peur de l'autre à des fins démagogiques. Est-ce là la grande société dont nous rêvons tous ?